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1: Allô, Kiss FM. Allô?
2: Oui, on est japonais.
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